est venu, là où le silence s'étire et s'élance, où les paroles s'inscrivent dans les danses, vaincues des grandes guerres de l'ancien empire Sorail, vendues par des frères au nouveau roi, portant l'islam, homme magique, à la rythmique mystique, dont les mythes s'agitent et imitent le son des mouvements cosmiques. Accompagné par les génies du Niger, gère les génies et les terres en jachère, les coulisses d'espace sans frontières ni barrières, comme le sable des paroles s'envolent. Vierre voltée s'affole dans la palpable, tournoie et ricoche dans l'insondable. Son du diable diront les uns, abominable diront les autres. Dans de longues fables tu les étreins, et jusqu'à l'aube les corps sautent. 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Ta langue tu ne pouvais parler, esclave d'un royaume tu as été.